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0: Un appel à la grève à la SNCF. Quatre syndicats de cheminots annoncent un mouvement le 10 juin prochain. Ils dénoncent des réorganisations jugées néfastes pour la santé des salariés, mais aussi des suppressions de postes et des pressions accrues. L'intersyndicale réclame également de véritables négociations salariales. C'est mai à vélo, autrement dit un mois dédié à ce mode de transport écolo. Le défi est simple, parcourir un maximum de kilomètres pour encourager les déplacements à vélo au quotidien. Et le marché évolue, moins d'achats de vélos neufs, mais davantage d'entretien et de réparation en hausse de plus de 10%. Reportage de Mylène Debac.
1: Ils sont 10% en France à utiliser leur vélo quotidiennement pour se déplacer. Mariana doit faire réparer le sien.
2: Je l'utilise beaucoup. Je dois changer les freins, tout. Mais parce que c'était un investissement pour moi avant.
1: Plutôt qu'acheter un nouveau vélo, elle préfère faire confiance à Alessandro qui est réparateur de vélos à domicile.
3: Il y a un problème de dérailleur.
1: Depuis quelques temps, il a de plus en plus de demandes pour faire réparer les vélos.
3: Les réparations, ils ont augmenté, donc un peu pour des aspects géopolitiques, donc par exemple l'augmentation des prix de l'essence et le fait que le vélo aussi, il conjugue bien des petits trajets avec l'efficacité de la rapidité d'un vélo, donc il n'y a pas d'embouteillage, il n'y a pas de problème de parking, et on fait aussi un peu de sport.
1: De plus, le vélo permet d'économiser et de réduire son impact environnemental.
0: Mais à vélo, c'est jusqu'à la fin du mois. Et en football, Paris retrouve la finale de la Ligue des Champions après son match nul hier soir sur le terrain du Bayern Munich 1-1. Les Parisiens l'emportent 6-5 sur les matchs aller et retour. Ils vont retrouver Arsenal en finale le 30 mai prochain à Budapest, en Hongrie. Voilà pour l'essentiel de l'actualité. Belle journée à tous.
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1: Bonjour à tous. À la une de l'actualité, le navire de croisière MV Ondius reprend la mer. Immobilisé au large du Cap-Vert après des cas d'antivirus, le bateau se dirige désormais vers Tenerife. Les passagers seront examinés à leur arrivée. Leur évacuation va commencer lundi à partir des Canaries. L'OMS se veut rassurante et estime que le risque de contamination reste faible. Une adolescente de 14 ans tuée à l'arme blanche hier dans l'Aisne, près de Soissons. La collégienne a succombé à plusieurs coups de couteau portés sur la voie publique. Un homme de 23 ans, présenté comme un possible ancien petit ami de la victime, a été interpellé quelques heures plus tard. Une enquête pour assassinat a été ouverte. Une cellule psychologique a été mise en place au collège de la jeune fille. Un appel à la grève à la SNCF. Quatre syndicats de cheminots annoncent un mouvement le 10 juin prochain. Ils dénoncent des réorganisations jugées néfastes pour la santé des salariés, mais aussi des suppressions de postes et des pressions accrues. L'intersyndicale réclame également de véritables négociations salariales. C'est mai à vélo, autrement dit un mois dédié à ce mode de transport écolo. Le défi est simple, parcourir un maximum de kilomètres pour encourager les déplacements à vélo au quotidien. Et le marché évolue, moins d'achats de vélos neufs, mais davantage d'entretien et de réparations en hausse de plus de 10%. Reportage de Mylène Debac.
2: Ils sont 10% en France à utiliser leur vélo quotidiennement pour se déplacer. Mariana doit faire réparer le sien.
3: Je l'utilise beaucoup. Je dois changer les freins, tout. Mais parce que c'était un investissement pour moi avant.
2: Plutôt qu'acheter un nouveau vélo, elle préfère faire confiance à Alessandro qui est réparateur de vélo à domicile.
4: Il y a un problème de dérailleur.
2: Depuis quelques temps, il a de plus en plus de demandes pour faire réparer les vélos.
4: Les réparations, ils ont augmenté, donc un peu pour des aspects géopolitiques, donc par exemple l'augmentation des prix de l'essence et le fait que le vélo aussi, il conjugue bien des petits trajets avec l'efficacité de la rapidité d'un vélo. Donc il n'y a pas d'embouteillage, il n'y a pas de problème de parking, on fait aussi un peu de sport.
2: De plus, le vélo permet d'économiser et de réduire son impact environnemental.
1: Mais à vélo, c'est jusqu'à la fin du mois. Et en football, Paris retrouve la finale de la Ligue des Champions après son match nul hier soir sur le terrain du Bayern Munich 1-1. Les Parisiens l'emportent 6-5 sur les matchs aller et retour. Ils vont retrouver Arsenal en finale le 30 mai prochain à Budapest, en Hongrie. Voilà pour l'essentiel de l'actualité. Belle journée à tous.
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0: avec Oasis. Bonjour à tous, nous sommes le jeudi 7 mai. Vous avez choisi de démarrer avec Egg FM. En vous remerciant de nous rester fidèles.
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0: Le premier rendez-vous de cette matinale, c'est avec l'info d'Alex Gauthier.
3: Bonjour à tous. À la une de l'actualité, le navire de croisière MV Ondius reprend la mer. Immobilisé au large du Cap-Vert après des cas d'antivirus, le bateau se dirige désormais vers Tenerife. Les passagers seront examinés à leur arrivée. Leur évacuation va commencer lundi à partir des Canaries. L'OMS se veut rassurante et estime que le risque de contamination reste faible. Une adolescente de 14 ans tuée à l'arme blanche hier dans l'Aisne près de Soissons. La collégienne a succombé à plusieurs coups de couteau portés sur la voie publique. Un homme de 23 ans, présenté comme un possible ancien petit ami de la victime, a été interpellé quelques heures plus tard. Une enquête pour assassinat a été ouverte. Une cellule psychologique a été mise en place au collège de la jeune fille. Un appel à la grève à la SNCF. 4 syndicats de cheminots annoncent un mouvement le 10 juin prochain. Ils dénoncent des réorganisations jugées néfastes pour la santé des salariés, mais aussi des suppressions de postes et des pressions accrues. L'intersyndicale réclame également de véritables négociations salariales. C'est mai à vélo, autrement dit un mois dédié à ce mode de transport écolo. Le défi est simple, parcourir un maximum de kilomètres pour encourager les déplacements à vélo au quotidien. Et le marché évolue, moins d'achats de vélos neufs, mais davantage d'entretien et de réparation en hausse de plus de 10%. Reportage de Myline Debac.
4: Ils sont 10% en France à utiliser leur vélo quotidiennement pour se déplacer. Mariana doit faire réparer le sien.
5: Je l'utilise beaucoup. Je dois changer les freins, tout. Même parce que c'était un investissement pour moi avant.
4: Plutôt qu'acheter un nouveau vélo, elle préfère faire confiance à Alessandro qui est réparateur de vélos à domicile.
6: Il y a un problème de dérailleur.
4: Depuis quelques temps, il a de plus en plus de demandes pour faire réparer les vélos.
6: Les réparations, ils ont augmenté, donc un peu pour des aspects géopolitiques, donc par exemple l'augmentation des prix de l'essence et le fait que le vélo aussi, il conjugue bien des petits trajets avec l'efficacité de la rapidité d'un vélo, donc il n'y a pas d'embouteillage, il n'y a pas de problème de parking, et on fait aussi un peu de sport.
4: De plus, le vélo permet d'économiser et de réduire son impact environnemental.
3: Mais à vélo, c'est jusqu'à la fin du mois. Et en football, Paris retrouve la finale de la Ligue des Champions après son match nul hier soir sur le terrain du Bayern Munich 1-1. Les Parisiens l'emportent 6-5 sur les matchs aller et retour. Ils vont retrouver Arsenal en finale le 30 mai prochain à Budapest, en Hongrie. Voilà pour l'essentiel de l'actualité. Belle journée à tous.
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0: Et c'est un jeudi plutôt agréable avec de belles éclaircies entre les passages nuageux. En fin de journée, le ciel devrait se charger davantage avec l'arrivée de quelques pluies ou averses. Peu de vent dans l'ensemble. Et pour les températures relevées à 7 heures, on a 4 degrés seulement à Saint-Lô, 6 à Cherbourg, 4 à Carentan, 5 à Valognes, 8 sur Aumont-Villarogue. Et maximale en journée comprise entre 16 et 19 degrés.
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0: 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Et nous y revoilà, nouvelle matinale. Et dès 7h, on vous réveille à grands coups de rock'n'roll. Toute la musique qui fait la réputation d'AGFM. Je peux déjà vous annoncer un Bryan Adams ou encore ce Billy Idol des années 80. Voici Catch My Fall.

0: Summer 69 avec le rocker de l'Ontario, c'était Bryan Adams. À 7h10 sur IDFM et à 7h06, on a l'habitude de vous donner les prédictions astrales de la journée.
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2: Bonjour à tous, l'horoscope de ce jeudi. On débute avec les béliers. Vous prenez le temps de la réflexion, les béliers, avant de prendre des décisions. Quelle maturité! Les taureaux, vous êtes sous pression, mais vous vous débrouillez comme un chef. Félicitations. Gémeaux, des propositions intéressantes s'offrent à vous. Faites le bon choix, tout simplement. Les cancers, vous savez ce que vous voulez et vous faites tout pour atteindre vos objectifs. Une détermination sans faille. Lion, vous avez envie de rêver aujourd'hui. Les lions, lâchez prise et laissez-vous porter. Vierge, vous allez faire face à des petits soucis inattendus. Gardez la tête froide. Balance, la mauvaise humeur sera au rendez-vous. Inutile d'en faire profiter vos proches. Scorpion, cette semaine vous paraît interminable. Tenez bon. Sagittaire, vous devez faire des compromis, mais vous vous adaptez avec aisance. Capricorne, en ce jeudi, vous serez en parfaite harmonie avec vous-même, les Capricornes. La chance sera de votre côté tout au long de cette journée. Verseau, on a du mal à prendre des décisions sans vous. Vous avez su vous rendre indispensable. Et enfin, les poissons, la vie de vos amis compte. Vous avez besoin d'eux autour de vous. Avec tout ça, très belle journée. Un bon jeudi.

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0: de 15 et toute l'efficacité pop-rock des années 80 à 7h20 sur IDFM. Et si vous avez prévu de rester avec nous, je vous annonce du Dire Straits, c'est à retrouver juste avant l'info de 7h30. Et il y a aussi, comme chaque matin, notre coup d'humour et on retrouve en ce jeudi le regretté Bruno Salomon.
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2: Tiens, j'en peux plus, je suis explosée là. Ça tue mannequin comme boulot. Mortel. Attends, tu me photographies pas quand j'enlève mes lunettes, d'accord? C'est avec ton flash, tu m'abîmes l'oasis de mes yeux. Ouais, c'est des trucs à devenir aveugle, ça. Et quand je serai vieux, j'ai pas envie de défiler avec un chien, d'accord? Quoi? Quoi? Je me la joue! Attendez là. Faut arrêter de critiquer les gens, quoi. Je veux dire, j'ai déjà assez galéré comme ça pour percer, quoi. Quoi, ma mère a-t-il une agence de mannequin? Quoi, mon père est styliste? Ouais, mais ma sœur est boulangère, d'accord? Et j'ai jamais défilé pour Bannette, tu vois. Alors, pomplemousse, d'accord? Je veux dire, c'est déjà assez dur comme ça, quoi. Bah attends, mannequin, faut aimer la marche, quoi. Moi, je peux te dire que si j'en suis là où j'en suis, tu vois, c'est à la sueur de mes pieds, tu vois. C'est à l'école de mannequin, on nous apprend à marcher, quoi. Bon, alors, la meilleure technique pour marcher naturellement, c'est de ne pas penser, quoi. Et ça, c'est ma spécialité, tu vois. Ouais, mais attention, hein. Faut quand même penser à marcher, tu vois. Ouais, mais sans penser que tu penses à marcher. Tout en pensant à marcher, sans penser que tu penses à ne pas penser à marcher. Au début, je me suis fait une hernie mentale. Moi, il m'arrive toujours des trucs. Mortel, quoi. L'autre fois, j'étais là dans la rue, quoi, puis je marchais nature, tu vois. Puis d'un seul coup, je me dis... Non, mais attends... T'es pas payé. Alors finalement, j'ai continué en taxi, tu vois. Ouais, parce qu'il faut jamais bosser gratos, ça c'est une règle, quoi. Jure, nous, on a déjà assez de contraignations comme ça, tu vois. Contraignations, ça sert à rien de répéter les mots que je dis, je les connais, d'accord? Il faut avoir une hygiène alimentaire totale, tu vois. Bon, déjà, faut éviter tout ce qui est agrumes, comme les frites. Et il faut manger tous les fruits et les légumes à la vapeur, quoi. Moi, je peux te dire que quand je vais aux toilettes, ça fume encore, tu vois. Elle est bonne celle-là. Hein. Eh, à propos de fumée, j'en ai une autre, elle est super bonne. Et tu sais qu'en cas de défilé, s'il y a un incendie, eh ben c'est toujours les mannequins qui s'en sortent les premiers. Elle est con. C'est parce que pendant qu'ils défilent, ils repèrent toujours où sont les sorties de secours. Elle est mortelle, celle-là. Ouais, parce que je sais aussi avoir de l'humour. Tu sais que les femmes aiment mon humour. Souvent, elles me le disent. Hein. T'as fait l'école du rire, toi? Alors que je l'ai même pas faite, quoi. Par contre, ce que j'aime pas avec les femmes, c'est tout de suite, elles pensent qu'à ça, quoi. Je veux dire, j'en ai marre. Marre qu'elles m'aiment que pour mon corps. J'ai aussi une voiture, tu vois. Bah, je vais pas m'énerver, ça me ridait, quoi. Voilà, faut que j'aille. En plus, je suis hyper à la bourre. J'ai rendez-vous avec mon super pote Jean-Paul Gaultier. Tant tu connais pas, Ah, la honte pour toi, sérieux, tu connais pas? Bah, je sais pas si tu regardes la péloche, c'est le mec qui parle à des M&M's. Non mais je critique pas Jean-Paul, hein, parce que ça, Jean-Paul, c'est un mec comme ça, tu vois. T'as là, il m'a fait un super cadeau, un costard intégralement taillé dans du filet de pêche, quoi. C'est super, hein. Bon, par contre, l'hiver, tu cailles un peu. Et l'été, tu bronzes à carreaux, tu vois. L'autre fois, j'étais en boîte et tout, je dansais et tout. Putain, j'avais oublié de mettre un slip, j'ai le bigorneau qui s'est emmêlé dans le filet, tu vois. Putain, moi, il m'arrive toujours des trucs. Mortel, quoi. Ouais, faut vraiment que j'aille. En plus, à ce qui paraît, là, il y a des manifs. Là, ils défilent de la Bastille à la Nation. Ils défilent de la Bastille à la Nation. Il doit être vachement long le podium.

0: d'ailleurs sur IFM à 7h30. Il est donc grand temps de retrouver Alex Gauthier. C'est pour le rappel de l'information de ce 7 mai.
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2: Bonjour à tous. À la une de l'actualité, le navire de croisière MV Ondius reprend la mer. Immobilisé au large du Cap Vert après des cas d'antivirus, le bateau se dirige désormais vers Tenerife. Les passagers seront examinés à leur arrivée. Leur évacuation va commencer lundi à partir des Canaries. L'OMS se veut rassurante et estime que le risque de contamination reste faible. Une adolescente de 14 ans tuée à l'arme blanche hier dans l'Aisne, près de Soissons. La collégienne a succombé à plusieurs coups de couteau portés sur la voie publique. Un homme de 23 ans, présenté comme un possible ancien petit ami de la victime, a été interpellé quelques heures plus tard. Une enquête pour assassinat a été ouverte. Une cellule psychologique a été mise en place au collège de la jeune fille. Un appel à la grève à la SNCF. Quatre syndicats de cheminots annoncent un mouvement le 10 juin prochain. Ils dénoncent des réorganisations jugées néfastes pour la santé des salariés, mais aussi des suppressions de postes et des pressions accrues. L'intersyndicale réclame également de véritables négociations salariales. Et en football, Paris retrouve la finale de la Ligue des Champions après son match nul hier soir sur le terrain du Bayern Munich 1-1. Les Parisiens l'emportent 6-5 sur les matchs aller et retour. Belle journée à tous.
0: Et notre édition locale avec des perturbations sur la TNT dans la Manche. De nombreux foyers du centre et du sud du département sont privés de télévision depuis mardi. En cause, un incendie dans un local technique de l'émetteur de Montpinçon dans le Calvados. Cet émetteur assure la diffusion des chaînes TNT sur plusieurs départements normands. Des réparations sont en cours sans délai de rétablissement annoncé pour le moment. 17 sapeurs-pompiers mobilisés mardi soir à Isigny-le-Buat, près du barrage de Vezin. Un important feu de cheminée s'est déclaré dans une habitation. Les secours ont notamment déployé une grande échelle pour maîtriser le foyer dans le conduit. Aucune victime n'est à déplorer. Justice, un homme de 33 ans actuellement détenu au Havre pour une autre affaire a comparu mardi en visioconférence. Il est soupçonné de 2 vols commis à Cherbourg en septembre dernier. Dans le premier dossier, il est accusé d'avoir pénétré dans une habitation pour dérober notamment de l'argent liquide et une carte bancaire. Et quelques jours plus tard, un téléphone portable aurait également été volé dans une autre maison. Le prévenu conteste les faits. Le jugement sera rendu le 2 juin prochain. Handball et la JS Cherbourg abordent la dernière ligne droite du championnat de Pro League avant les playoffs. Après sa victoire contre Cournon, les Mauves se déplacent ce soir à Pontault-Combo pour le dernier match de la phase régulière. Objectif, conserver la 6e place du classement face à un adversaire actuellement 5e. Le coup d'envoi est à 20h30. Et puis 3 jours de concours hippique dans la Hague. La société hippique rurale organise un grand concours de sauts d'obstacles ce week-end à Grévillag. Plus de 600 cavaliers et chevaux sont attendus. Des épreuves pour tous les niveaux seront proposées, des débutants jusqu'aux professionnels.
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0: Et sous un ciel assez hésitant ce jeudi sur la Manche, toute la journée, les éclaircies alternent avec des moments plus nuageux. Feu arrivé aussi de quelques averses en toute fin d'après-midi et soirée. Le vent, il est d'est à sud-est, faible dans l'ensemble. Ambiance assez fraîche aussi au réveil avec des minimales entre 4 et 7 degrés. Puis ça remonte au fil des heures pour atteindre en maximale 16 à 19 degrés.
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0: la philosophie du chaos sur IFM à 7h40, pardon, et avis aux fans d'Hubert Félix IFM, puisque le chanteur de 70 ans sera au Zénith de Caen le 16 avril 2027 pour sa tournée d'adieu. Et sur IFM, on vous prépare une belle surprise, puisque des places seront à gagner très bientôt pour ce concert.
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0: côté de la Belgique avec ce live de Machiavel sur AGFM. Il est 7h50, voici un agenda.
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0: Le samedi 9 mai, ne manquez pas la première édition de l'Aperoc à Sitteville, un événement sportif et festif organisé par l'association des parents d'élèves au programme des trails de 9, 15 et 22 km ou encore une marche de 10 km avec des départs à partir de 16h30. La journée se poursuivra aussi en musique avec un concert gratuit du groupe Ragen à partir de 19h, restauration sur place, inscription en ligne ou directement sur le site. Le judo club de la Hague qui propose deux séances gratuite de découverte de la sophrologie les lundis 18 mai et 1er juin au dojo du club de Beaumont-Hague. Ces ateliers seront animés par Sophie Leterrier, sophrologue en formation de 19h30 à 20h30. Un moment de détente et de recentrage avec l'objectif de mettre en place un cours hebdomadaire dès la rentrée de septembre. Participation gratuite sur inscription obligatoire. Contactez information sur le Facebook du judo club de la Hague. Et puis dans le cadre des conférences débats de la Hague, une soirée consacrée aux plantes bioféritrices du jardin est proposée jeudi 21 mai à 19h au pôle culturel Michel Canoville de Beaumont-Hague. La conférence sera animée par Christophe Jarry, horticulteur, pépiniériste et spécialiste de la biodiversité au jardin. Il expliquera comment favoriser un jardin plus naturel et équilibré grâce notamment aux micro-organismes et aux interactions avec les espèces. Entrée gratuite sur réservation, plus d'infos sur le site geoparc-lahague.com.

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2: Et le retour de l'information avec Alex Gauthier.
3: Bonjour à tous. À la une de l'actualité, des bouchons sur les routes ce week-end du 8 mai. Bison futé sort le drapeau rouge dès aujourd'hui, Julie Pierret.
4: Oui, du rouge partout en France dans le sens des départs. C'est orange. Pour les retours, vous l'avez compris, c'est compliqué de circuler aujourd'hui, principalement en région parisienne, vers la Normandie, la Méditerranée ou la côte atlantique. Évitez les axes comme la 7, la 8, la 50 et la 60. 75 pour le sud, la 4 et la 25 pour la moitié nord. Les autorités vous conseillent de partir avant 14h ou après 22h pour éviter tous ces bouchons. Demain, ce sera encore compliqué dans la vallée du Rhône principalement. Pour les retours dimanche et classé orange, des difficultés sont attendues tout l'après-midi et en début de soirée. Soyez prudents.
3: Merci Julie. Et là encore, mieux vaut rentrer avant midi ou après minuit. Un appel à la grève à la SNCF. 4 syndicats de cheminots annoncent un mouvement le 10 juin prochain. Ils dénoncent des réorganisations jugées néfastes pour la santé des salariés, mais aussi des suppressions de postes et des pressions accrues. L'intersyndicale réclame également de véritables négociations salariales. Une adolescente de 14 ans tuée à l'arme blanche hier dans l'Aisne, près de Soissons. La collégienne a succombé à plusieurs coups de couteau portés sur la voie publique. Un homme de 23 ans, présenté comme un possible ancien petit ami de la victime, a été interpellé quelques heures plus tard. Une enquête pour assassinat a été ouverte. Une cellule psychologique a été mise en place au collège de la jeune fille. L'évacuation des passagers va commencer lundi. Le navire de croisière MV Ondius a repris la mer. Immobilisé au large du Cap-Vert après des cas d'antivirus, le bateau se dirige désormais vers Tenerife. Les passagers seront examinés à leur arrivée. L'OMS se veut rassurante et estime que le risque de contamination reste faible. Et le couple de Néerlandais décédé a voyagé entre le Chili, l'Uruguay et l'Argentine avant d'embarquer à Ushuaia. Donald Trump affirme qu'un accord avec l'Iran est très possible après de nouvelles discussions diplomatiques. Les marchés financiers respirent un peu mieux. Le cours du baril de Brent a plongé de près de 8%. Et dans un tweet, le président du Parlement iranien a accueilli avec ironie les rumeurs d'accord. L'opération T'inquiète frère a échoué. Retour à la routine avec l'opération Foxio, a-t-il écrit. Référence à un média qui s'appuie régulièrement sur des sources au sein de l'administration américaine. Et du football, Paris s'est qualifié hier soir pour sa deuxième finale consécutive en Ligue des Champions après son match nul un partout sur le terrain du Bayern Munich. Le PSG l'avait emporté 5-4 au match aller. Belle journée à tous.
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2: Et cette journée sera plutôt agréable avec de belles éclaircies entre les passages nuageux. En toute fin de journée, le ciel sera plus chargé avec davantage et avec l'arrivée de quelques pluies ou averses. Peu de vent sinon dans l'ensemble. Pour les températures relevées en ce moment, on a 9 degrés sur Aumont-Villarog, 7 à Valognes, 8 à Cherbourg ou encore 6 degrés du côté de Saint-Lô. Maximale en journée comprise entre 16 et 19 degrés.
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0: avec le regretté Freddie Mercury en ce 7 mai, journée internationale des orphelins du sida. Il est 8h12, 11 dans la matinale de la GFM et c'est l'un de nos rendez-vous quotidiens, les grandes histoires du sport avec Guillaume Barret.
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2: Retour sur la naissance de la plus ancienne compétition de ballon rond de l'Hexagone. Eh bien, c'est un 7 octobre que les premières joutes officielles de la Coupe de France ont débuté. Nous sommes en effet le 7 octobre 1917, lorsque se jouent les premières minutes de cette toute nouvelle compétition. En ce début d'automne, et qui plus est en pleine période de guerre, elles sont 48 équipes sur la ligne des départs pour cette première édition. 16 équipes sont exemptées de premier tour. Premier tour qui se déroule aux quatre coins de la France. Pour être exact, presque les quatre coins, puisque les clubs de l'Est et du Nord du pays, sous le feu des combats, ne peuvent prendre part à la Coupe. Côté résultat, alors que l'Olympique de Marseille étrille les Hercules de Monaco sur le score de 7-0, à Rennes, la Tour d'Auvergne fait même plus fort en infligeant un cinglant 8-0 à son voisin de l'Entente Rennaise. À Lyon, le Lyon Olympique Université, le Loup, remporte son duel face à Dijon 4-1. Parmi tous ces clubs présents à ce premier tour qui s'apparente à un 32e de finale, très peu verront au-delà des 8e. Rappelons le nom du vainqueur de cette première édition, l'Olympique de Pantin, qui se défait du FC Lyon en finale et qui sera à tout jamais le lauréat originel de la vieille dame. Allez, on se donne rendez-vous demain pour d'autres histoires d'un jour avec Mémoire Sport.

0: Coldplay avec Tête in Excess. On arrive à 8h30, c'est l'heure de l'info sur IFM et c'est avec Alex Gauthier.
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2: Bonjour à tous, à la une de l'actualité, un appel à la grève à la SNCF. Quatre syndicats de cheminots annoncent un mouvement le 10 juin prochain. Ils dénoncent des réorganisations jugées néfastes pour la santé des salariés, mais aussi des suppressions de postes et des pressions accrues. L'intersyndicale réclame également de véritables négociations salariales. Une adolescente de 14 ans tuée à l'arme blanche hier dans l'Aisne, près de Soissons. La collégienne a succombé à plusieurs coups de couteau portés sur la voie publique. Un homme de 23 ans, présenté comme un possible ancien petit ami de la victime, a été interpellé quelques heures plus tard. Une enquête pour assassinat a été ouverte. Une cellule psychologique a été mise en place au collège de la jeune fille. L'évacuation des passagers va commencer lundi. Le navire de croisière MV Ondius a repris la mer. Immobilisé au large du Cap-Vert après des cas d'antivirus, le bateau se dirige désormais vers Tenerife. Les passagers seront examinés à leur arrivée. L'OMS se veut rassurante et estime que le risque de contamination reste faible. Et en football, le PSG s'est qualifié pour la finale de la Ligue des Champions hier soir après son match nul sur le terrain du Bayern 1-1. Les Parisiens l'avaient emporté 5-4 au match aller. Bonne journée à tous.
0: Et les actualités du département à Cherbourg, une mobilisation contre l'inflation et pour la défense du pouvoir d'achat. Cette organisation de gauche appelle à manifester samedi devant la gare à partir de 17h. Les organisations dénoncent notamment la hausse des prix du carburant et les profits des groupes pétroliers et réclament entre autres un prix d'essence plafonné à 1,20€ le litre. Des perturbations sur la TNT dans la Manche, de nombreux foyers du centre et du sud du département sont privés de télévision depuis mardi en cause d'un incendie dans un local technique de l'émetteur de Montpinçon dans le Calvados. Cet émetteur assure la diffusion des chaînes TNT sur plusieurs départements normands. Des réparations sont en cours sans délai de rétablissement annoncé pour le moment. Justice, un homme de 33 ans actuellement détenu au Havre pour une autre affaire a comparu mardi en visioconférence. Il est soupçonné de 2 vols commis à Cherbourg en septembre. Dans le premier dossier, il est accusé d'avoir pénétré dans une habitation pour dérober notamment de l'argent liquide et une carte bancaire. Quelques jours plus tard, un téléphone portable avait également été volé dans une autre maison. Le jugement sera rendu le 2 juin prochain. 3 jours de concours hippique dans la Hague. La société hippique rurale organise un grand concours de sauts d'obstacles ce week-end à Gréville-Hague. Plus de 600 cavaliers et chevaux sont attendus. Des épreuves pour tous les niveaux seront proposées, des débutants jusqu'aux professionnels. Et puis le festival Jazz sous les pommiers débute demain à Coutances. La 45e édition se déroulera jusqu'au 16 mai. Au programme, plus de 130 rendez-vous entre concerts, spectacles de rue, conférences et animations dans toute la ville. Parmi les têtes d'affiche cette année, China Moses, Kezia Jones, Albin de la Simone ou encore Fatoumata Diawara. L'an dernier, l'événement avait attiré près de 70 000 visiteurs.
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0: Et un ciel qui alterne en ce jeudi sur la Manche entre éclaircies et des passages plus nuageux, avec même l'arrivée de quelques averses attendues en toute fin d'après-midi et soirée. On a un vent d'est à sud-est faible dans l'ensemble et une ambiance assez fraîche au réveil, des minimales de 4 à 7 degrés, puis ça va remonter assez rapidement pour atteindre en journée 16 à 19 degrés.
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0: avec Nick Kershaw, les bains d'Afarsis dans les dernières minutes et on arrive à 8h40 en ce jeudi 7 mai. Et si on fêtait quelques anniversaires, le vôtre déjà peut-être, vous partagez le même jour de naissance que Sophie Thalmann, Véronique Jeannot, Philippe Geluck ou encore Franck Michael. Et puis on met aussi à l'honneur un chanteur suédois américain. Né le 7 mai 1968 à Stockholm, Igala Etcheri a 58 ans aujourd'hui, star des ondes dans les années 90, grâce à quelques jolis tubes comme ce Save Tonight, et c'est à retrouver dans un instant.
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2: 2 minutes 30 d'infos avec Alex Gauthier.
3: Bonjour à tous. À la une de l'actualité, une qualification du PSG en finale de la Ligue des Champions et des débordements aussi hier soir. Au total, 127 personnes ont été interpellées dans l'agglomération parisienne, dont 107 dans la capitale, affirme ce matin Laurent Nunez, le ministre de l'Intérieur. A noter aussi 11 blessés, dont un grave, et 23 policiers légèrement touchés. Des tentatives de blocage du périphérique, des feux de poubelle et plusieurs véhicules incendiés ont également été signalés en marge des célébrations. Et sur le terrain, Paris a fait match nul 1-1 sur le terrain du Bayern Munich, suffisant après sa victoire à l'aller 5-4. Rendez-vous le 30 mai prochain pour la finale face à Arsenal. La France maintient la pression sur l'Iran. Le ministre des Affaires étrangères, Jean-Noël Barrot, affirme qu'il est hors de question de lever des sanctions tant que le détroit d'Ormuz reste bloqué. Il estime que ce passage stratégique ne peut faire l'objet ni d'un péage ni d'un chantage. Le ministre confirme aussi que le porte-avions Charles de Gaulle se dirige vers la zone pour renforcer la posture défensive française. L'évacuation des passagers va commencer lundi. Le navire de croisière MV Ondius a repris la mer. Immobilisé au large du Cap-Vert après des cas d'antivirus, le bateau se dirige désormais vers Tenerife. Les passagers seront examinés à leur arrivée. Dans l'actualité aussi, c'est mai à vélo, autrement dit un mois dédié à ce mode de transport écolo. Le défi est simple, parcourir un maximum de kilomètres pour encourager les déplacements à vélo au quotidien. Et le marché évolue, moins d'achats de vélos neufs, mais davantage d'entretien et de réparation, en hausse de plus de 10%. Reportage de Myline Desbacs.
4: Ils sont 10% en France à utiliser leur vélo quotidiennement pour se déplacer. Mariana doit faire réparer le sien.
5: Je l'utilise beaucoup. Je dois changer les freins, tout. Mais parce que c'était un investissement pour moi avant.
4: Plutôt qu'acheter un nouveau vélo, elle préfère faire confiance à Alessandro qui est réparateur de vélos à domicile.
6: Il y a un problème de dérailleur.
4: Depuis quelques temps, il a de plus en plus de demandes pour faire réparer les vélos.
6: Les réparations, ils ont augmenté, donc un peu pour des aspects géopolitiques, donc par exemple l'augmentation des prix de l'essence et le fait que le vélo aussi, il conjugue bien des petits trajets avec l'efficacité de la rapidité d'un vélo, donc il n'y a pas d'embouteillage, il n'y a pas de problème de parking, et on fait aussi un peu de sport.
4: De plus, le vélo permet d'économiser et de réduire son impact environnemental.
3: Aimer à vélo, c'est jusqu'à la fin du mois. À passer une très belle journée.
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2: Et ce jeudi est plutôt agréable avec de belles éclaircies entre quelques nuages. En fin de journée, le ciel devrait se charger davantage avec l'arrivée de quelques pluies ou averses. Peu de vent dans l'ensemble. Pour les températures relevées à 9h, on a 11 degrés à Cherbourg, 9 à Carentan et Saint-Lô, 10 à Valognes, 12 degrés sur Romans-Villarogue. Maximale cet après-midi entre 16 et 19 degrés.

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1: Et notre édition locale avec des perturbations sur la TNT dans la Manche. De nombreux foyers du centre et du sud du département sont privés de télévision depuis mardi. En cause un incendie dans un local technique de l'émetteur de Montpinçon dans le Calvados. Cet émetteur assure la diffusion des chaînes TNT sur plusieurs départements normands. Des réparations sont en cours sans délai de rétablissement annoncé pour le moment. 17 sapeurs-pompiers mobilisés mardi soir à Isigny-le-Buat, près du barrage de Vezin. Un important feu de cheminée s'est déclaré dans une habitation. Les secours ont notamment déployé une grande échelle pour maîtriser le foyer dans le conduit. Aucune victime n'est à déplorer. Justice, un homme de 33 ans actuellement détenu au Havre pour une autre affaire a comparu mardi en visioconférence. Il est soupçonné de 2 vols commis à Cherbourg en septembre dernier. Dans le premier dossier, il est accusé d'avoir pénétré dans une habitation pour dérober notamment de l'argent liquide et une carte bancaire. Et quelques jours plus tard, un téléphone portable aurait également été volé dans une autre maison. Le prévenu conteste les faits. Le jugement sera rendu le 2 juin prochain. Handball et la JS Cherbourg abordent la dernière ligne droite du championnat de Pro League avant les playoffs. Après sa victoire contre Cournon, les Mauves se déplacent ce soir à Ponto Combo pour le dernier match de la phase régulière. Objectif, conserver la 6e place du classement face à un adversaire actuellement 5e. Le coup d'envoi est à 20h30. Et puis 3 jours de concours hippique dans la Hague. La société hippique rurale organise un grand concours de saut d'obstacles ce week-end à Grévillag. Plus de 600 cavaliers et chevaux sont attendus. Des épreuves pour tous les niveaux seront proposées, des débutants jusqu'aux professionnels.
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2: Bonjour à tous. Pas de levée des sanctions contre l'Iran tant que le détroit d'Ormuz reste bloqué. C'est ce qu'affirme Jean-Noël Barrot, le ministre des Affaires étrangères, ce matin. La France dénonce aussi les nouvelles taxes imposées par Téhéran pour franchir le détroit. La Fédération des stations-services indépendantes, elle, annonce saisir l'autorité de la concurrence. Elle dénonce des pratiques jugées prédatrices de Total Energy sur les prix des carburants. Selon elle, les stations indépendantes ont perdu jusqu'à 30% de volume de vente en avril à cause du plafonnement des prix pratiqués par Total Energy. Elle estime que seul le groupe pétrolier peut vendre à perte grâce aux bénéfices de ses autres activités. Des stations-service où vous vous arrêterez à peut-être aujourd'hui. On attend du monde sur les routes en ce week-end du 8 mai. Bison Futé sort le drapeau rouge dès aujourd'hui, Julie Pierret.
3: Oui, du rouge partout en France dans le sens des départs. C'est orange. Pour les retours, vous l'avez compris, c'est compliqué de circuler aujourd'hui, principalement en région parisienne, vers la Normandie, la Méditerranée ou la côte atlantique. Évitez les axes comme la 7, la 8, la 50 et la 75 pour le sud, la 4 et la 25 pour la moitié nord. Les autorités vous conseillent de partir avant 14h ou après 22h pour éviter tous ces bouchons. Demain, ce sera encore compliqué dans la vallée du Rhône principalement. Pour les retours dimanche et classé orange, des difficultés sont attendues tout l'après-midi et en début de soirée. Soyez prudents.
2: Merci Julie. Là encore, mieux vaut rentrer avant midi ou après minuit. 270 personnes arrêtées dans 90 pays et 66 groupes criminels démantelés. Interpol a mené une opération de grande envergure contre le trafic de faux médicaments. Plus de 6 millions de médicaments illicites ont été saisis pour une valeur estimée à 15 millions de dollars. Parmi eux, des antibiotiques, des antidouleurs ou encore des produits dopants. Du sport, le PSG qualifié pour la finale de la Ligue des Champions après avoir éliminé le Bayern Munich hier soir. Mais la fête a dégénéré par endroits. 127 personnes ont été interpellées dans la soirée, dont 108 à Paris. 11 personnes ont aussi été blessées, dont une gravement. 23 policiers ont aussi été blessés. Le ministre de l'Intérieur, Laurent Nunez, promet déjà un dispositif ferme pour la finale face à Arsenal le 30 mai prochain. Et puis, eux aussi visent une finale européenne. Les Strasbourgeois, mais en Ligue Conférence. Le Racing affronte le Rayo Vallecano à domicile. Au match aller en Espagne, les Strasbourgeois s'étaient inclinés à 1-0. Ils doivent donc absolument s'imposer ce soir. Coup d'envoi à 21h. Voilà pour l'essentiel de l'actualité. Bonne journée à tous.
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6: Et un temps qui s'annonce assez agréable sur la Manche en ce jeudi, avec de beaux moments ensoleillés entre les passages nuageux. Et puis ça se dégrade un peu en fin de journée avec l'arrivée de quelques gouttes. Le vent, il est d'est, sud-est assez faible. Des températures qui remontent cet après-midi. 19 degrés en maximale à Saint-Lô, 40 ans et Cherbourg, 18 degrés à Avranches et sur les Pieux, 17 à Valognes, ou encore 16 degrés dans la Hague.
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1: Et les actualités du département à Cherbourg, une mobilisation contre l'inflation et pour la défense du pouvoir d'achat. Cette organisation de gauche appelle à manifester samedi devant la gare à partir de 17h. Les organisations dénoncent notamment la hausse des prix du carburant et les profits des groupes pétroliers et réclament entre autres un prix d'essence plafonné à 1,20€ le litre. Des perturbations sur la TNT dans la Manche, de nombreux foyers du centre et du sud du département sont privés de télévision depuis mardi, en cause un incendie dans un local technique de l'émetteur de Montpinçon dans le Calvados. Cet émetteur assure la diffusion des chaînes TNT sur plusieurs départements normands. Des réparations sont en cours sans délai de rétablissement annoncé pour le moment. Justice, un homme de 33 ans actuellement détenu au Havre pour une autre affaire a comparu mardi en visioconférence. Il est soupçonné de 2 vols commis à Cherbourg en septembre. Dans le premier dossier, il est accusé d'avoir pénétré dans une habitation pour dérober notamment de l'argent liquide et une carte bancaire. Quelques jours plus tard, un téléphone portable avait également été volé dans une autre maison. Le jugement sera rendu le 2 juin prochain. 3 jours de concours hippique dans la Hague. La société hippique rurale organise un grand concours de sauts d'obstacles ce week-end à Gréville-Hague. Plus de 600 cavaliers et chevaux sont attendus. Des épreuves pour tous les niveaux seront proposées, des débutants jusqu'aux professionnels. Et puis le festival Jazz sous les pommiers débute demain à Coutances. La 45e édition se déroulera jusqu'au 16 mai. Au programme, plus de 130 rendez-vous entre concerts, spectacles de rue, conférences et animations dans toute la ville. Parmi les têtes d'affiche cette année, China Moses, Kezia Jones, Albin de la Simone ou encore Fatoumata Diawara. L'an dernier, l'événement avait attiré près de 70 000 visiteurs.
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2: L'essentiel de l'information de cette fin de matinée avec Kylian Tanguy.
3: Bonjour à tous. Pas de levée des sanctions contre l'Iran tant que le détroit d'Ormuz reste bloqué. C'est ce qu'affirme Jean-Noël Barrot, le ministre des Affaires étrangères, ce matin. La France dénonce aussi les nouvelles taxes imposées par Téhéran pour franchir le détroit. La Fédération des stations-services indépendantes, elle, annonce saisir l'autorité de la concurrence. Elle dénonce des pratiques jugées prédatrices de Total Énergie sur les prix des carburants. Selon elle, les stations indépendantes ont perdu jusqu'à 30% de volume de vente en avril à cause du plafonnement des prix pratiqués par Total Énergie. Elle estime que seul le groupe pétrolier peut vendre à perte grâce aux bénéfices de ses autres activités. Des stations-service où vous vous arrêterez à peut-être aujourd'hui. On attend du monde sur les routes en ce week-end du 8 mai. Bison Futé sort le drapeau rouge dès aujourd'hui, Julie Pierret.
4: Oui, du rouge partout en France, dans le sens des départs. C'est orange. Pour les retours, vous l'avez compris, c'est compliqué de circuler aujourd'hui, principalement en région parisienne, vers la Normandie, la Méditerranée ou la côte atlantique. Évitez les axes comme la 7, la 8, la 50 et la 75 pour le sud, la 4 et la 25 pour la moitié nord. Les autorités vous conseillent de partir avant 14h ou après 22h pour éviter tous ces bouchons. Demain, ce sera encore compliqué dans la vallée du Rhône principalement. Pour les retours dimanche et classé orange, des difficultés sont attendues tout l'après-midi et en début de soirée. Soyez prudents.
3: Merci Julie. Là encore, mieux vaut rentrer avant midi ou après minuit. 270 personnes arrêtées dans 90 pays et 66 groupes criminels démantelés. Interpol a mené une opération de grande envergure contre le trafic de faux médicaments. Plus de 6 millions de médicaments illicites ont été saisis pour une valeur estimée à 15 millions de dollars. Parmi eux, des antibiotiques, des antidouleurs ou encore des produits dopants. Du sport, le PSG qualifié pour la finale de la Ligue des Champions après avoir éliminé le Bayern Munich hier soir. Mais la fête a dégénéré par endroits. 127 personnes ont été interpellées dans la soirée, dont 108 à Paris. 11 personnes ont aussi été blessées, dont une gravement. 23 policiers ont aussi été blessés. Le ministre de l'Intérieur, Laurent Nunez, promet déjà un dispositif ferme pour la finale face à Arsenal le 30 mai prochain. Et puis, eux aussi visent une finale européenne. Les Strasbourgeois, mais en Ligue Conférence. Le Racing affronte le Rayo Vallecano à domicile. Au match aller en Espagne, les Strasbourgeois s'étaient inclinés à 1-0. Ils doivent donc absolument s'imposer ce soir. Coup d'envoi à 21h. Voilà pour l'essentiel de l'actualité. Bonne journée à tous.
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2: Une journée plutôt agréable sur la Manche en ce jeudi avec de beaux moments ensoleillés entre les passages nuageux. Ça se dégrade un peu en fin d'après-midi avec l'arrivée de quelques gouttes. Le vent, il est d'est à sud-est, il reste assez faible pour des températures qui vont remonter. 19 degrés en maximale à Saint-Lô, 40 ans et Cherbourg, 18 à Avranches et sur les Pieux, 17 à Valognes, encore 16 degrés dans la Hague. Pour demain, vendredi 8 mai, après une matinée agréable et lumineuse, les nuages se feront plus nombreux en après-midi avec quelques pluies ou averses possibles. Les températures, elles vont continuer de monter demain jusqu'à 20 à 23 degrés au meilleur de la journée.
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2: Et sur AgFM avec vous pour la seconde partie de notre rendez-vous quotidien. Et en ce jeudi, on retrouvera d'ici 10 minutes Léna Couffin et ses conseils bien-être. On l'attend en musique. Et voici le groupe Coldplay, un morceau pop romantique pour ce Fix You en version live.

0: jour et encore en live sur IFM avec The World in My Eyes. C'était Depeche Mode à 11h15 en ce jeudi. Et voici arrivée la chronique du bien-être présentée comme chaque semaine par Alena Couffin.
1: La moitié des patrons ont déjà été confrontés à des souffrances psychologiques. Alors c'est ce que révèle le 11e baromètre annuel de la Fondation MMA des entrepreneurs du futur, réalisé par l'IFOP et publié lundi 4 mai. Cette étude a été menée auprès de 1000 dirigeants d'entreprises de toute taille et les résultats en disent long sur le chemin qu'il reste à faire en santé mentale au travail. Si la plupart des participants se disent globalement en bonne santé, 51% des dirigeants connaissent actuellement ou ont connu par le passé des difficultés psychologiques. Les causes sont multiples. Parmi les personnes en souffrance, seul 1 sur 2 parvient à protéger sa vie personnelle de ses obligations professionnelles. Ils ne sont d'ailleurs que 38% à réussir à se déconnecter régulièrement en coupant leurs notifications de messagerie. Et les premiers concernés citent aussi plusieurs facteurs de mal-être comme la charge administrative, la surcharge de travail et l'incertitude liée au contexte économique. Dans l'étude, un autre point clé ressort. Les dirigeants en difficulté psychologique ne sont que 12% à se faire aider et 72% d'entre eux déclarent ne pas vouloir être accompagnés. Pourtant, reconnaître qu'on ne va pas bien et oser demander de l'aide n'est ni un échec ni un aveu de faiblesse. C'est néanmoins la première étape, si ce n'est la plus importante, pour préserver sa santé mentale au travail.

0: Et bah, Chung, à 11h30 sur IDFM, il est temps de nous intéresser à l'info de Kylian Tanguy.
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2: Bonjour à tous, l'essentiel de l'actualité, pas de levée des sanctions contre l'Iran tant que le détroit d'Ormuz reste bloqué. C'est ce qu'affirme Jean-Noël Barrot, le ministre des Affaires étrangères ce matin. La France dénonce aussi les nouvelles taxes imposées par Téhéran pour franchir le détroit. La Fédération des stations-service indépendantes, elle, annonce saisir l'autorité de la concurrence. Elle dénonce des pratiques jugées prédatrices de Total Energy sur les prix des carburants. Selon elle, les stations indépendantes ont perdu jusqu'à 30% de volume de vente en avril à cause du plafonnement des prix pratiqués par Total Energy. Elle estime que seul le groupe pétrolier peut vendre à perte grâce aux bénéfices de ses autres activités. 270 personnes arrêtées dans 90 pays et 66 groupes criminels démantelés. Interpol a mené une opération de grande envergure contre le trafic de faux médicaments. Plus de 6 millions de médicaments illicites ont été saisis pour une valeur estimée à 15 millions de dollars. Et puis après le Paris Saint-Germain, les Strasbourgeois aussi visent une finale européenne mais en Ligue Conférence. Le Racing affronte le Rayo Vallecano à domicile. Au match aller, il s'était incliné 1-0. Coup d'envoi ce soir à 21h. Voilà pour l'actualité. Bonne journée à tous.
3: Et dans l'info locale, un exercice militaire grandeur nature dans la rade de Cherbourg, une opération nommée au Cotentin, organisée par la préfecture maritime du 11 au 13 mai. Plusieurs moyens terrestres et nautiques seront mobilisés, avec notamment la marine nationale et la gendarmerie maritime. Cet entraînement vise à préparer les équipes à la protection de la rade et des installations militaires de Cherbourg. Les autorités précisent qu'aucune perturbation n'est attendue pour les activités civiles autour du port et de la grande rade. Toujours à Cherbourg, une mobilisation contre l'inflation et pour la défense du pouvoir d'achat. Cette organisation de gauche appelle à manifester samedi devant la gare à partir de 17h. Les organisateurs dénoncent notamment la hausse des prix du carburant et les profits des groupes pétroliers. Au tribunal, un homme de 56 ans a été jugé mardi pour des violences sur son ex-épouse. Les faits reprochés remontent à juin 2025 à Rovi-la-Bigot. La plaignante évoque également d'autres épisodes de violences et des menaces de mort survenues durant leur séparation. Le prévenu conteste les accusations. Le parquet a requis 4 mois de prison avec sursis. Le jugement sera rendu le 2 juin prochain. Le festival Jazz sous les pommiers débute demain à Coutances. La 45e édition se déroulera jusqu'au 16 mai. Au programme, plus de 130 rendez-vous entre concerts, spectacles de rue, conférences et animations dans toute la ville. Et parmi les têtes d'affiche cette année, China Moses, Kezia Jones, Albin de la Simone ou encore Fatoumata Diawara. L'an dernier, l'événement avait attiré près de 70 000 visiteurs. Et puis les handballeurs de la JS Cherbourg jouent leur dernier match de la saison régulière. Ce soir, les Mauves se déplacent en Ile-de-France pour y affronter Ponto Combo à 20h30. La JSC 6e est déjà qualifiée pour les play-offs, quart de finale prévue le 21 mai. On connaîtra leur adversaire à l'issue de la soirée.
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1: Dans la prog de ce jeudi sur IDFM, on a vu passer Midnight Oil et ce Star Seller. Et puis le nouvel album des Rolling Stones continue, lui, de se dévoiler. Mick Jagger et Alicia qui ont récemment partagé non pas un, mais deux nouveaux morceaux extraits de Foreign Tongues, attendus pour le 10 juillet prochain. Un album de 14 titres sur lequel on retrouvera aussi le regretté Charlie Watts grâce à des enregistrements réalisés avant sa disparition en 2021. Et justement, In The Stars, le nouveau Rolling Stone, s'est retrouvé juste après ces quelques messages.
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2: Et à la mi-journée, l'info, c'est avec Alex Gauthier.
3: Bonjour à tous. À la une de l'actualité, il est hors de question de lever la moindre sanction tant que le détroit d'Ormuz est bloqué. Les mots ce matin de Jean-Noël Barrot, le ministre des Affaires étrangères. La France dénonce aussi les nouvelles taxes imposées par l'Iran pour franchir le détroit. Le gouvernement se dit prêt à sécuriser le trafic dans cette zone. Le porte-avions Charles de Gaulle est en mer Rouge. Une qualification du Paris Saint-Germain en finale de la Ligue des champions et des débordements aussi hier soir. Au total, 127 personnes ont été interpellées dans l'agglomération parisienne, dont 107 dans la capitale, a affirmé ce matin Laurent Nunez, le ministre de l'Intérieur. A noté aussi 11 blessés, dont un grave, et 23 policiers légèrement touchés. Des tentatives de blocage du périphérique, des feux de poubelle et plusieurs véhicules incendiés ont également été signalés en marge des célébrations. Et sur le terrain, Paris a fait match nul 1-1 sur le terrain du Bayern Munich hier soir, suffisant après sa victoire à l'aller 5-4 et rendez-vous donc le 30 mai prochain pour la finale face à Arsenal. Attention à la galère sur les rails. Dans un mois, le 10 juin prochain, quatre syndicats ont déposé un préavis de grève, Julie Pierret.
4: Oui, les quatre principaux syndicats de cheminots appellent à une grève. Ils dénoncent dans un communiqué un état d'urgence dans l'entreprise. Ils parlent de plusieurs drames entre les accidents du travail, les arrêts maladie et les suicides. Des drames liés principalement aux réorganisations qui portent atteinte à la santé mentale et physique des salariés. Les syndicats s'opposent à ces transformations. Ils pointent aussi des suppressions de postes, des pressions à la mobilité, une dégradation du climat social. Autre revendication, et pas des moindres, les salaires. Les organisations réclament l'ouverture de véritables négociations alors que l'inflation continue de peser sur le pouvoir d'achat des cheminots.
3: Merci Julie. Cette mobilisation unitaire pourrait entraîner d'importantes perturbations sur le réseau ferroviaire à quelques semaines du début des grandes vacances. Bison futé, voie rouge pour ce long week-end du 8 mai. La circulation s'annonce difficile aujourd'hui dans le sens des départs, notamment vers la Méditerranée, l'Atlantique et la Normandie. De gros ralentissements sont prévus sur les axes du sud comme l'A7, l'A8, l'A50 ou encore l'A75. Demain, le trafic va rester chargé dans la vallée du Rhône. Pour les retours, dimanche, la journée est classée orange avec des difficultés prévues tout l'après-midi et en soirée. Et on revient sur du football pour terminer. Strasbourg vise aussi une finale de Coupe d'Europe en Ligue Conférence. Demi-finale retour face au Rayo Vallecano ce soir à 21h. Les Strasbourgeois avaient perdu le match aller 1-0. Bonne journée à tous.
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2: La météo. Le temps est plutôt agréable sur la Manche pour ce jeudi, avec de beaux moments ensoleillés entre les passages nuageux, même si ça va se dégrader un peu plus en fin de journée avec l'arrivée de quelques gouttes ou averses. Le vent, il est d'est-sud-est assez faible pour des températures de 19 degrés maximales cet après-midi à Saint-Lô, à Carentan et à Cherbourg, 18 sur les Pieux et à Branches, 17 à Valognes, encore 16 degrés dans la Hague. Demain, vendredi, après une matinée agréable et lumineuse, les nuages se feront de nouveau plus nombreux en après-midi avec quelques pluies. Les températures vont continuer de monter demain jusqu'à 20 à 23 degrés au meilleur de la journée.
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0: 100% live avec Phil Collins et ce Bruce Springsteen dans cette reprise du You Never Can Tell de Chuck Berry. Et on arrive à midi et quart sur AGFM. Voici notre agenda.
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0: Et ça se passe ce week-end. La SHR de La Hague, la Société Pique Rurale, organise son concours équestre amateur professionnel et club les vendredis 8, samedi 9 et dimanche 10 mai. Pendant tout le week-end, les épreuves vont s'enchaîner. Puis le dimanche se déroulera également une étape du challenge SHR. Sur place, restauration et buvette seront proposées pendant les 3 jours. Plusieurs stands sont également présents avec des animations, de la vente de matériel et un photographe, entrée gratuite pour le public. Également ce week-end, samedi 9 mai, rendez-vous à Sydney pour l'Apéroc, un événement sportif et festif organisé par l'association des parents d'élèves. Au programme, des trails de 9, 15 et 22 km ainsi qu'une marche de 10 km avec des départs à partir de 16h30. La journée se poursuivra en musique avec un concert gratuit du groupe Ragen à partir de 19h. Restauration sur place, inscription en ligne ou directement sur le site. 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

0: Elle est Matmata sur IDFM pour arriver à midi et demi. C'est l'heure de nos infos et notre édition locale juste après le rappel des titres d'Alex Gauthier.
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2: Bonjour à tous. À la une de l'actualité, il est hors de question de lever la moindre sanction tant que le détroit d'Ormuz est bloqué. Les mots ce matin de Jean-Noël Barrot, le ministre des Affaires étrangères. La France dénonce aussi les nouvelles taxes imposées par l'Iran pour franchir le détroit. Le gouvernement se dit prêt à sécuriser le trafic dans cette zone. Le porte-avions Charles de Gaulle est en mer Rouge. Une qualification du Paris Saint-Germain en finale de la Ligue des Champions et des débordements aussi hier soir. Au total, 127 personnes ont été interpellées dans l'agglomération parisienne, dont 107 dans la capitale, a affirmé ce matin Laurent Nunez, le ministre de l'Intérieur. A noté aussi 11 blessés, dont un grave et 23 policiers légèrement touchés. Des tentatives de blocage du périphérique, des feux de poubelle et plusieurs véhicules incendiés ont également été signalés en marge des célébrations. Et sur le terrain, Paris a fait match nul 1-1 sur le terrain du Bayern Munich hier soir, suffisant après sa victoire à l'aller 5-4 et rendez-vous donc le 30 mai prochain pour la finale face à Arsenal. Et toujours en football, demi-finale retour de Ligue Conférence ce soir pour Strasbourg face au Rayo Vallecano. Les Strasbourgeois avaient perdu 1-0 à l'aller, victoire impérative ce soir à la Méno, match à 21h. Belle journée à tous.
0: Et dans l'info locale, un exercice militaire grandeur nature dans la rade de Cherbourg, une opération nommée au Cotentin, organisée par la préfecture maritime du 11 au 13 mai. Plusieurs moyens terrestres et nautiques seront mobilisés, avec notamment la marine nationale et la gendarmerie maritime. Cet entraînement vise à préparer les équipes à la protection de la rade et des installations militaires de Cherbourg. Les autorités précisent qu'aucune perturbation n'est attendue pour les activités civiles autour du port et de la grande rade. Toujours à Cherbourg, une mobilisation contre l'inflation et pour la défense du pouvoir d'achat. Cette organisation de gauche appelle à manifester samedi devant la gare à partir de 17h. Les organisateurs dénoncent notamment la hausse des prix du carburant et les profits des groupes pétroliers. Au tribunal, un homme de 56 ans a été jugé mardi pour des violences sur son ex-épouse. Les faits reprochés remontent à juin 2025 à Rovi-Labigo. La plaignante évoque également d'autres épisodes de violence et des menaces de mort survenues durant leur séparation. Le prévenu conteste les accusations. Le parquet a requis 4 mois de prison avec sursis. Le jugement sera rendu le 2 juin prochain. Le festival Jazz sous les pommiers débute demain à Coutances. La 45e édition se déroulera jusqu'au 16 mai. Au programme, plus de 130 rendez-vous entre concerts, spectacles de rue, conférences et animations dans toute la ville. Et parmi les têtes d'affiche cette année, Taina Moses, Kezia Jones, Albin de la Simone ou encore Fatoumata Diawara. L'an dernier, l'événement avait attiré près de 70 000 visiteurs. Et puis les handballeurs de la JSE Cherbourg jouent leur dernier match de la saison régulière ce soir. Les Mauves se déplacent en Ile-de-France pour y affronter Ponto Combo à 20h30. La JSC 6e est déjà qualifiée pour les playoffs. Quart de finale prévu le 21 mai. On connaîtra leur adversaire à l'issue de la soirée.
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0: multiples facettes. C'était Yodelis sur RFM. La suite également au programme. On vous a prévu un Radiohead à retrouver d'ici deux minutes. Également au programme des prochaines minutes, un invité, puisque je serai avec le chef du centre de secours de l'AEC, Frédéric Duchemin, et on parlera avec lui sécurité et randonnée.
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0: Et c'est un de nos rendez-vous mensuels sur AgFM. On accueille le centre de secours de la Hague avec le retour des beaux jours. Beaucoup d'entre nous reprennent les balades nature sur les sentiers du littoral. Et on va donc parler aujourd'hui de randonnée et surtout des bons réflexes pour en profiter en toute sécurité. Comme chaque mois, j'accueille Frédéric Duchemin, le chef du centre de secours de la Hague. Bonjour Frédéric.
1: Bonjour Manu, bonjour aux auditeurs d'AgFM.
0: Alors avec le retour du printemps, est-ce que vous constatez déjà plus d'interventions liées justement aux randonnées dans le secteur ?
1: Alors pas forcément plus d'interventions, la saison commence tout doucement. Effectivement, on s'aperçoit qu'il y a du monde qui arrive dans la Hague, mais on n'a pas plus d'interventions que ça, c'est relativement assez tranquille et normal en fait.
0: Et quel type de situation rencontrez-vous le plus souvent ici ?
1: Alors c'est tous les types de situations, ce que ça peut aller... Les sentiers des douaniers, hein, c'est pas les Champs-Élysées. Et on peut avoir effectivement des entorses, enfin des traumatismes. Et puis aussi, quelquefois des gens qui font un malaise pour des raisons diverses et variées, soit parce qu'ils sont un peu au-delà de leur effort ou parce que malheureusement c'était le jour.
0: Entre falaise, météo fatigue, quels sont les principaux risques justement pour les randonneurs dans le secteur ?
1: Alors ça va un peu sur les extrêmes parce que s'il fait très chaud, on peut aller sur le coup de soleil voir l'insolation. Et s'il fait très froid et qu'il y a du vent, et on peut aller. Sur des risques de glissade, sur des risques aussi simples que ça, où souvent les conditions climatiques peuvent avoir des incidences aussi également sur ce qui peut se passer lors de ces magnifiques randonnées.
0: Avant de partir en randonnée, justement, quel bon réflexe on peut avoir déjà pour,
1: voilà. Alors la première chose, c'est de bien connaître le parcours sur lequel on va aller, éventuellement le signaler, même si ce n'est pas excessivement dangereux, signaler aux gens, à des amis qu'on va partir sur cette randonnée-là. Et puis surtout s'équiper. Alors s'équiper, on l'a vu... puisque d'un moment, on peut avoir du soleil, donc quelque chose pour se couvrir la tête, éventuellement des lunettes de soleil, quelque chose de léger, mais surtout des bonnes chaussures. Parce que les chaussures, c'est très, très important. Et puis après, si d'aventure, effectivement, les conditions climatiques évoluent, il faut qu'on soit en capacité soit d'avoir un coupe-vent, couverture isothermique, et puis aussi de quoi boire et de quoi éventuellement manger, des petites barres énergétiques, du sucre, ou petites barres bien connues dont on ne va pas citer le nom, parce que sinon on va être ennuyé. On peut acheter dans le commerce local.
0: Une petite trousse de secours aussi, qu'est-ce qu'on peut mettre dedans ?
1: Alors bien entendu, on peut mettre de quoi soigner une petite plaie. Alors des fois, on peut aussi avoir tout simplement une petite pince à écharpe, parce qu'on peut se promener le long du sentier du littoral, et puis avoir des choses qui piquent, ou on peut tomber, et puis avoir quelques échardes. Des petites trousses simples. Alors, vous savez maintenant, les antiseptiques, on a une bouteille d'eau avec une compresse, on va nettoyer ça correctement, et puis on va mettre une compresse dessus avec soit un filet tubulaire, soit une bande, de façon à ce que ça tienne. Rien de bien méchant, mais parce qu'on risque pas, à part la chute, l'entorse, etc. Une poche de glace, par exemple, ça peut être des choses qui peuvent être bien. Je l'ai déjà dit, mais la couverture isothermique, c'est important.
0: Aussi, on évite de partir seul en randonnée, je suppose.
1: Oui, même si c'est pas l'Annapurna ou le Mont Blanc, mais il faut qu'on s'accompagne. Puis en plus, c'est plus sympa d'y aller à deux ou en groupe. Et puis on s'aide, on s'accompagne, on se motive.
0: Et puis bien sûr, on a un moyen de communication chargé.
1: Le téléphone portable. Alors le téléphone portable, un seul numéro, celui qui passe le long de nos côtes, c'est le 112.
0: Est-ce qu'il y a des comportements, justement, à risque que vous constatez, vous
1: On n'est pas dans le jugement, parce que nous, on n'est pas là pour ça. On est là pour aider, accompagner les gens. Mais quelquefois, il y a des gens qui viennent sur le sentier des douaniers, ou le sentier du littoral, bref. Ils ne sont pas là pour ça, quoi. Ouais. À un moment donné, il faut être quand même un petit peu équipé. C'est pas, on l'évoquait tout à l'heure, c'est pas le Mont Blanc, mais ça reste un chemin qui est quand même escarpé. On est quand même plus de 100 et quelques mètres à certains endroits. Donc, il ne faut pas faire n'importe quoi.
0: Alors, si quelqu'un se blesse, que faut-il faire en priorité ? Donc, on a parlé du téléphone, bien sûr, appeler les secours. Ce qui est difficile pour vous, c'est la localisation.
1: Effectivement, même si aujourd'hui, avec le téléphone portable, on arrive un peu à localiser. Alors, il y a deux choses qui sont un petit peu embêtantes. C'est quand on fait le 112, on atterrit soit du côté français, soit du côté anglais. Malheureusement, si on ne maîtrise pas ou si on ne connaît pas un petit peu la langue de Shakespeare, ça va être difficile de s'exprimer. Et quelquefois, d'avoir des secours, c'est compliqué. On a fait, au sein du centre de secours, une démarche auprès de notre état-major, et c'est en cours. C'est fait assez régulièrement pour qu'ils contactent les services de secours anglais. Si d'aventure, ils entendaient parler en français et que les Français n'arrivaient pas à se faire comprendre, ils font une bascule de numéro et rebasculent du côté français, de façon à ce qu'on ait des secours qui soient le plus mieux possible en fonction de ce qui se passe. Maintenant, pour la localisation, quand vous constatez que vous êtes sur le chemin des douaniers, vous avez des bornes tous les 500 mètres qui sont précises, elles font un petit mètre de haut, sur lequel il y a un numéro. Et en fait, ces numéros, quand vous passez devant, ça vous permet de, à nous, quand vous donnez par exemple le 33, enfin c'est plus les numéros malins maintenant, parce que ça a évolué, mais on est sur les côtés de 200 et quelques, et bien nous, si on a la borne 211, on saura exactement où est-ce que vous êtes. Donc à ce moment-là, vous dites, on est passé il y a 5 minutes à côté de la borne 211, et nous, la borne 211, on a un répertoire dans lequel on saura exactement où aller.
0: Alors si vous deviez donner des conseils aux randonneurs aujourd'hui, ce serait lesquels ?
1: Bah, de ne pas partir n'importe comment. Ah ouais. Il y a l'office du tourisme là, sur la commune déléguée de Beaumont, qui peut avoir aussi les parcours, qui peut expliquer. C'est de très très belles balades. Il ne faut pas que les balades elles se transforment en incident, en accident. Donc prendre son temps, prendre du plaisir, se respecter, respecter les autres et aussi respecter la nature, parce que ça aussi c'est important.
0: Eh bien merci Frédéric.
1: De rien, c'était un plaisir.
0: Rendez-vous donc le mois prochain pour un nouveau point prévention avec le centre de secours de La Hague. Au revoir.
1: Au revoir aux auditeurs d'AGFM.

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2: Théo Mollet nous a rejoint.
3: Bonjour à tous. À la une de l'actualité, les députés ont adopté en commission le projet de loi d'urgence agricole. Un texte destiné à répondre à la crise du secteur agricole. Il sera débattu à partir du 19 mai à l'Assemblée nationale. Le texte prévoit plusieurs mesures sensibles. Encadrement des pesticides avec la possibilité d'interdire certains produits importés interdits en Europe. Assouplissement des règles pour la construction de bâtiments d'élevage. Et la simplification des procédures pour le stockage. La France durcit le ton sur la crise au Moyen-Orient. Le ministre des Affaires étrangères, Jean-Noël Barrot, a affirmé qu'il est hors de question de lever les sanctions internationales contre l'Iran tant que le détroit d'Ormuz reste bloqué. Un passage maritime stratégique par lequel transite une grande partie du pétrole mondial. L'Agence nationale de sécurité du médicament alerte sur des effets secondaires, parfois méconnus, des traitements contre la maladie de Parkinson. Certains médicaments dopaminergiques peuvent provoquer chez certains patients des comportements compulsifs comme l'addiction aux jeux d'argent, l'hypersexualité, les achats excessifs ou encore des troubles alimentaires. Bison futé voie rouge pour ce long week-end du 8 mai. La circulation s'annonce très difficile aujourd'hui dans le sens des départs, notamment vers la Méditerranée, l'Atlantique et la Normandie. De gros ralentissements sont attendus sur les axes du sud comme la 7, la 8, la 50 ou la 75. Demain, le trafic restera chargé dans la vallée du Rhône. Pour les retours dimanche, la journée est classée orange avec des difficultés attendues tout l'après-midi et en soirée. Dans l'Aisne, une adolescente de 14 ans a été tuée de plusieurs coups de couteau alors qu'elle se rendait à son collège. Un homme de 23 ans a été interpellé peu après les faits et a reconnu son implication lors de sa garde à vue. Selon le parquet, l'homme pourrait être un ancien petit ami de la victime, même si les liens exacts restent à confirmer. L'Argentine a annoncé l'envoi d'experts scientifiques à Ushuaia pour rechercher d'éventuels rongeurs porteurs de l'antivirus. Après un foyer détecté à bord de la croisière MV Ondius, les autorités sanitaires cherchent à reconstituer précisément le trajet du patient zéro et de ses contacts. Des équipes spécialisées vont capturer et analyser des rongeurs dans les zones fréquentées par les passagers du navire. Et puis, on termine par un mot sport avec du football. Après le Paris Saint-Germain, un deuxième club français se qualifiera-t-il pour une finale européenne ? Ce soir, c'est Strasbourg qui reçoit le Rayo Vallecano en demi-finale retour de Ligue Conférence. On le rappelle, à l'aller, le Racing s'est incliné 1-0. Le coup d'envoi de la rencontre est donc prévu ce soir à partir de 21h. Voilà pour l'essentiel de l'actualité. Bon après-midi à tous.
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2: Et un temps qui est agréable sur la Manche en ce jeudi avec de beaux moments ensoleillés entre quelques passages nuageux, même si ça pourrait se dégrader davantage en fin de journée avec même l'arrivée de quelques averses. Le vent, il est d'est, sud-est assez faible et des températures qui remontent. 19 degrés en maximal à Saint-Lô, 40 ans et Cherbourg. 18 pour les Pieux, 18 sur Avranches également, 17 à Valogne, encore 16 degrés dans la Hague. On s'intéresse également à la journée de demain, vendredi 8 mai. Après une matinée agréable et lumineuse, les nuages se feront plus nombreux en après-midi avec quelques pluies ou averses. Les températures vont continuer de monter jusqu'à 20 à 23 degrés au meilleur de la journée.

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1: Bonjour à tous, à la une de l'actualité, les députés ont adopté en commission le projet de loi d'urgence agricole, un texte destiné à répondre à la crise du secteur agricole. Il sera débattu à partir du 19 mai à l'Assemblée nationale. Le texte prévoit plusieurs mesures sensibles, encadrement des pesticides avec la possibilité d'interdire certains produits importés interdits en Europe, assouplissement des règles pour la construction de bâtiments d'élevage et la simplification des procédures pour le stockage d'eau. La France durcit le ton sur la crise au Moyen-Orient. Le ministre des Affaires étrangères, Jean-Noël Barrot, a affirmé qu'il est hors de question de lever les sanctions internationales contre l'Iran tant que le détroit d'Ormuz reste bloqué, un passage maritime stratégique par lequel transite une grande partie du pétrole mondial. L'Agence nationale de sécurité du médicament alerte sur des effets secondaires parfois méconnus des traitements contre la maladie de Parkinson. Certains médicaments dopaminergiques peuvent provoquer chez certains patients des comportements compulsifs comme l'addiction aux jeux d'argent, l'hypersexualité, les achats excessifs ou encore des troubles alimentaires. Bison futé et voie rouge pour ce long week-end du 8 mai. La circulation s'annonce très difficile aujourd'hui dans le sens des départs, notamment vers la Méditerranée, l'Atlantique et la Normandie. De gros ralentissements sont attendus sur les axes du sud comme la 7, la 8, la 50 ou la 75. Demain, le trafic restera chargé dans la vallée du Rhône. Pour les retours dimanche, la journée est classée orange avec des difficultés attendues tout l'après-midi et en soirée. Dans l'Aisne, une adolescente de 14 ans a été tuée de plusieurs coups de couteau alors qu'elle se rendait à son collège. Un homme de 23 ans a été interpellé peu après les faits et a reconnu son implication lors de sa garde à vue. Selon le parquet, l'homme pourrait être un ancien petit ami de la victime, même si les liens exacts restent à confirmer. L'Argentine a annoncé l'envoi d'experts scientifiques à Ushuaia pour rechercher d'éventuels rongeurs porteurs de l'antivirus. Après un foyer détecté à bord de la croisière MV Ondius, les autorités sanitaires cherchent à reconstituer précisément le trajet du patient zéro et de ses contacts. Des équipes spécialisées vont capturer et analyser des rongeurs dans les zones fréquentées par les passagers du navire. Et puis, on termine par un mot sport avec du football. Après le Paris Saint-Germain, un deuxième club français se qualifiera-t-il pour une finale européenne ? Ce soir, c'est Strasbourg qui reçoit le Rayo Vallecano en demi-finale retour de Ligue Conférence. On le rappelle, à l'aller, le Racing s'est incliné 1-0. Le coup d'envoi de la rencontre est donc prévu ce soir à partir de 21h. Voilà pour l'essentiel de l'actualité. Bon après-midi à tous.
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1: Bonjour à tous, à la une de l'actualité, le suspect du meurtre de Chloé, 14 ans, est passé aux aveux. Cet homme de 23 ans, interpellé hier soir, a reconnu les faits en garde à vue. L'adolescente a été tuée à l'arme blanche en pleine rue. Une enquête pour assassinat est ouverte. Selon les premiers éléments, le suspect aurait entretenu une relation avec la victime. Les animateurs du périscolaire appellent à la grève du 11 au 22 mai. 7 syndicats dénoncent la gestion des scandales de violence dans les écoles de la capitale. Depuis janvier, 78 animateurs ont été suspendus, dont 31 pour des soupçons d'abus sexuels. Les syndicats accusent la mairie de Paris de multiplier les suspensions abusives et réclament plus de moyens et un meilleur accompagnement des agents. Une manifestation est prévue le 19 mai devant la direction des affaires scolaires. Sébastien Lecornu juge le projet de LGV Sud-Ouest désormais irréversible. Le Premier ministre a signé un protocole d'accord à Toulouse pour cette future ligne entre Bordeaux, Toulouse et Dax. Près de 500 millions d'euros doivent être débloqués pour lancer les appels d'offres. Les collectivités attendaient les garanties de l'État censées financer 40% du projet aux côtés des élus locaux et de l'Union européenne. Bruxelles se veut rassurante après un foyer d'antivirus détecté dans un navire de croisière. La Commission européenne estime que le risque pour les Européens reste faible et assure qu'il n'y a pas lieu de s'inquiéter. Le bateau où 3 personnes sont décédées doit arriver samedi à Tenerife. Selon les spécialistes, la période d'incubation peut aller jusqu'à 6 semaines. Les Français donnent moins et ils sont aussi moins nombreux à le faire. C'est ce que dit le nouveau baromètre publié aujourd'hui. Alex Gauthier.
2: Oui, seuls 47% des Français déclarent avoir fait un don à une association ou une fondation l'an dernier. C'est le niveau le plus bas depuis 2019, compté 336 euros par an en moyenne. Les jeunes et les hauts revenus sont particulièrement concernés par cette baisse et les premiers chiffres de 2026 confirment la tendance. Pour expliquer ce recul, les Français évoquent d'abord le pouvoir d'achat, mais aussi un climat d'inquiétude généralisée entre tensions internationales et incertitudes politiques. Résultat, beaucoup préfèrent épargner plutôt que donner. Malgré cela, certaines causes restent prioritaires. La santé, l'aide aux plus démunis et la défense des animaux.
1: Merci Alex. Enfin, un mot de football. Les billets pour la finale de Ligue des Champions entre le PSG et Arsenal FC sont mis en vente ce vendredi. Le match se jouera le 30 mai prochain à Budapest. Environ 17 000 places sont réservées aux supporters parisiens. Et comme l'an dernier, le PSG prévoit aussi une retransmission sur écran géant au Parc des Princes. Voilà, c'est la fin de ce flash. Excellent après-midi à tous.
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1: Bonjour à tous, à la une de l'actualité, le suspect du meurtre de Chloé, 14 ans, est passé aux aveux. Cet homme de 23 ans, interpellé hier soir, a reconnu les faits en garde à vue. L'adolescente a été tuée à l'arme blanche en pleine rue. Une enquête pour assassinat est ouverte. Selon les premiers éléments, le suspect aurait entretenu une relation avec la victime. Les animateurs du périscolaire appellent à la grève du 11 au 22 mai. 7 syndicats dénoncent la gestion des scandales de violence dans les écoles de la capitale. Depuis janvier, 78 animateurs ont été suspendus, dont 31 pour des soupçons d'abus sexuels. Les syndicats accusent la mairie de Paris de multiplier les suspensions abusives et réclament plus de moyens et un meilleur accompagnement des agents. Une manifestation est prévue le 19 mai devant la direction des affaires scolaires. Sébastien Lecornu juge le projet de LGV Sud-Ouest désormais irréversible. Le Premier ministre a signé un protocole d'accord à Toulouse pour cette future ligne entre Bordeaux, Toulouse et Dax. Près de 500 millions d'euros doivent être débloqués pour lancer les appels d'offres. Les collectivités attendaient les garanties de l'État censé financer 40% du projet aux côtés des élus locaux et de l'Union européenne. Bruxelles se veut rassurante après un foyer d'antivirus détecté dans un navire de croisière. La Commission européenne estime que le risque pour les Européens reste faible et assure qu'il n'y a pas lieu de s'inquiéter. Le bateau où 3 personnes sont décédées doit arriver samedi à Tenerife. Selon les spécialistes, la période d'incubation peut aller jusqu'à 6 semaines. Les Français donnent moins et ils sont aussi moins nombreux à le faire. C'est ce que dit le nouveau baromètre publié aujourd'hui, Alex Gauthier.
2: Oui, seuls 47% des Français déclarent avoir fait un don à une association ou une fondation l'an dernier. C'est le niveau le plus bas depuis 2019, compté 336 euros par an en moyenne. Les jeunes et les hauts revenus sont particulièrement concernés par cette baisse et les premiers chiffres de 2026 confirment la tendance. Pour expliquer ce recul, les Français évoquent d'abord le pouvoir d'achat, mais aussi un climat d'inquiétude généralisé entre tensions internationales et incertitudes politiques. Résultat, beaucoup préfèrent épargner plutôt que donner. Malgré cela, certaines causes restent prioritaires. La santé, l'aide aux plus démunis et la défense des animaux.
1: Merci Alex. Enfin, un mot de football. Les billets pour la finale de Ligue des Champions entre le PSG et Arsenal FC sont mis en vente ce vendredi. Le match se jouera le 30 mai prochain à Budapest. Environ 17 000 places sont réservées aux supporters parisiens. Et comme l'an dernier, le PSG prévoit aussi une retransmission sur écran géant au Parc des Princes. Voilà, c'est la fin de ce flash. Excellent après-midi à tous.
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1: Et les actualités du département à Cherbourg, une mobilisation contre l'inflation et pour la défense du pouvoir d'achat. Cette organisation de gauche appelle à manifester samedi devant la gare à partir de 17h. Les organisations dénoncent notamment la hausse des prix du carburant et les profits des groupes pétroliers et réclament entre autres un prix d'essence plafonné à 1,20€ le litre. Des perturbations sur la TNT dans la Manche, de nombreux foyers du centre et du sud du département sont privés de télévision depuis mardi, en cause un incendie dans un local technique de l'émetteur de Montpinçon dans le Calvados. Cet émetteur assure la diffusion des chaînes TNT sur plusieurs départements normands. Des réparations sont en cours sans délai de rétablissement annoncé pour le moment. Justice, un homme de 33 ans actuellement détenu au Havre pour une autre affaire a comparu mardi en visioconférence. Il est soupçonné de 2 vols commis à Cherbourg en septembre. Dans le premier dossier, il est accusé d'avoir pénétré dans une habitation pour dérober notamment de l'argent liquide et une carte bancaire. Quelques jours plus tard, un téléphone portable avait également été volé dans une autre maison. Le jugement sera rendu le 2 juin prochain. 3 jours de concours hippique dans la Hague. La société hippique rurale organise un grand concours de sauts d'obstacles ce week-end à Gréville-Hague. Plus de 600 cavaliers et chevaux sont attendus. Des épreuves pour tous les niveaux seront proposées, des débutants jusqu'aux professionnels. Et puis le festival Jazz sous les pommiers débute demain à Coutances. La 45e édition se déroulera jusqu'au 16 mai. Au programme, plus de 130 rendez-vous entre concerts, spectacles de rue, conférences et animations dans toute la ville. Parmi les têtes d'affiche cette année, China Moses, Kezia Jones, Albin de la Simone ou encore Fatoumata Diawara. L'an dernier, l'événement avait attiré près de 70 000 visiteurs. C'est la fin de ce flash. Swag FM, l'info revient d'ici une demi-heure. Très bonne fin d'après-midi.
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1: Bonsoir à tous, à la une de l'actualité, des difficultés sur les routes partout en France en ce long week-end du 8 mai. Bison futé voit rouge dès aujourd'hui pour les départs, notamment vers la Méditerranée, la vallée du Rhône et les Alpes. En Ile-de-France, les bouchons se situent autour des péages de la 6 et de la 10. Demain, les difficultés vont se poursuivre sur la 7, la 46 et vers le tunnel du Mont-Blanc. Et dimanche, pour les retours, Bison futé sort le drapeau orange. La qualification du PSG en finale de la Ligue des Champions a donné lieu à des débordements dans la capitale. 127 personnes ont été interpellées après des incidents autour du Parc des Princes et des Champs-Élysées. 11 personnes ont été blessées, dont une gravement. 23 policiers ont été plus légèrement touchés. Au total, 95 personnes ont été placées en garde à vue à Paris, dont 9 mineurs. Une nouvelle enquête vise le Rassemblement national. Le parquet européen s'intéresse à des soupçons de détournement de fonds autour d'une formation de média training financée par le Parlement européen. Selon une plainte déposée par l'association AC Anticorruption, ces fonds auraient en réalité servi à Jordan Bardella pendant la campagne présidentielle de 2022. Des accusations démenties par le parti. L'OMS se veut rassurante concernant le foyer d'antivirus dans un bateau de croisière. 5 cas ont été confirmés à ce stade et d'autres contaminations pourraient être signalées dans les prochains jours. Mais l'organisation affirme qu'il ne s'agit pas du début d'une pandémie. Le bateau est attendu samedi à Tenerife, aux Canaries. Nous sommes le 7 mai, c'est la journée mondiale du rire, un événement célébré depuis 1998. Les spécialistes assurent que ça réduit le stress, stimule les endorphines et renforce le système immunitaire. Ces Français que nous avons interrogés sont plutôt d'accord.
2: J'espère rire tous les jours, donc c'est cool. C'est ce qui aide aussi à respirer, ça met de l'oxygène dans les journées de travail, mais c'est cool.
3: C'est un sujet qui est de plus en plus touchy. C'est-à-dire qu'on peut aller de moins en moins loin où on a des barrières qui sont un peu plus marquées. Et ça me dérange parce que moi, je suis de la team, on peut rire de tout. Voilà, sans aller non plus froisser volontairement, faire du mal.
4: Je connaissais pas déjà et bah, ça me fait le sourire aux lèvres déjà rien que de penser à ça. Mais oui, c'est une journée qui est plutôt positive, donc on demande ça en ce moment, c'est plutôt pas mal.
1: Un reportage de Mylène Desbac. Enfin, en tennis, ça passe au tournoi de Rome pour Terence Atman. Le Français est qualifié pour le tour suivant après avoir battu le Belge Zizou Bergs. Et Valentin Royer joue ce soir face au Serbe Amad Medjedovic. Voilà, c'est la fin de ce flash. Excellente fin de journée à tous.
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1: Et dans l'info locale, un exercice militaire grandeur nature dans la rade de Cherbourg, une opération nommée au Cotentin, organisée par la préfecture maritime du 11 au 13 mai. Plusieurs moyens terrestres et nautiques seront mobilisés, avec notamment la Marine nationale et la Gendarmerie maritime. Cet entraînement vise à préparer les équipes à la protection de la rade et des installations militaires de Cherbourg. Les autorités précisent qu'aucune perturbation n'est attendue pour les activités civiles autour du port et de la Grande Rade. Toujours à Cherbourg, une mobilisation contre l'inflation et pour la défense du pouvoir d'achat. Cette organisation de gauche appelle à manifester samedi devant la gare à partir de 17h. Les organisateurs dénoncent notamment la hausse des prix du carburant et les profits des groupes pétroliers. Au tribunal, un homme de 56 ans a été jugé mardi pour des violences sur son ex-épouse. Les faits reprochés remontent à juin 2025 à Rovi-la-Bigot. La plaignante évoque également d'autres épisodes de violences et des menaces de mort survenues durant leur séparation. Le prévenu conteste les accusations. Le parquet a requis 4 mois de prison avec sursis. Le jugement sera rendu le 2 juin prochain. Le festival Jazz sous les pommiers débute demain à Coutances. La 45e édition se déroulera jusqu'au 16 mai. Au programme, plus de 130 rendez-vous entre concerts, spectacles de rue, conférences et animations dans toute la ville. Et parmi les têtes d'affiche cette année, China Moses, Kezia Jones, Albin de la Simone ou encore Fatoumata Diawara. L'an dernier, l'événement avait attiré près de 70 000 visiteurs. Et puis les handballeurs de la JS Cherbourg jouent leur dernier match de la saison régulière ce soir. Les Mauves se déplacent en Ile-de-France pour y affronter Ponto Combo à 20h30. La JSC est déjà qualifiée pour les play-offs. Quart de finale prévu le 21 mai. On connaîtra leur adversaire à l'issue de la soirée. Très bonne fin de journée avec votre radio HAC FM.
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1: Bonsoir à tous, à la une de l'actualité, des difficultés sur les routes partout en France en ce long week-end du 8 mai. Bison futé voit rouge dès aujourd'hui pour les départs, notamment vers la Méditerranée, la vallée du Rhône et les Alpes. En Ile-de-France, les bouchons se situent autour des péages de la 6 et de la 10. Demain, les difficultés vont se poursuivre sur la 7, la 46 et vers le tunnel du Mont-Blanc. Et dimanche, pour les retours, Bison futé sort le drapeau orange. La qualification du PSG en finale de la Ligue des Champions a donné lieu à des débordements dans la capitale. 127 personnes ont été interpellées après des incidents autour du Parc des Princes et des Champs-Élysées. 11 personnes ont été blessées, 23 policiers ont été plus légèrement touchés. Au total, 95 personnes ont été placées en garde à vue à Paris, dont 9 mineurs. Une nouvelle enquête vise le Rassemblement National. Le parquet européen s'intéresse à des soupçons de détournement de fonds autour d'une formation de média training financée par le Parlement européen. Selon une plainte déposée par l'association AC Anticorruption, ces fonds auraient en réalité servi à Jordan Bardella pendant la campagne présidentielle de 2022. Des accusations démenties par le parti. L'OMS se veut rassurante concernant le foyer d'antivirus dans un bateau de croisière. 5 cas ont été confirmés à ce stade et d'autres contaminations pourraient être signalées dans les prochains jours. Mais l'organisation affirme qu'il ne s'agit pas du début d'une pandémie. Le bateau est attendu samedi à Tenerife, aux Canaries. Nous sommes le 7 mai, c'est la journée mondiale du rire, un événement célébré depuis 1998. Les spécialistes assurent que ça réduit le stress, stimule les endorphines et renforce le système immunitaire. Ces Français que nous avons interrogés sont plutôt d'accord.
2: J'espère rire tous les jours, donc c'est cool. C'est ce qui aide aussi à respirer, ça met de l'oxygène dans les journées de travail, donc c'est cool.
3: C'est un sujet qui est de plus en plus touchy. C'est-à-dire qu'on peut aller de moins en moins loin où on a des barrières qui sont un peu plus marquées. Et ça me dérange parce que moi, je suis de la team, on peut rire de tout. Voilà, sans aller non plus froisser volontairement, faire du mal.
4: Je connaissais pas déjà et bah, ça me fait le sourire aux lèvres déjà rien que de penser à ça. Mais oui, c'est une journée qui est plutôt positive, donc on demande ça en ce moment, c'est plutôt pas mal.
1: Un reportage de Myline Desbac. Enfin, en tennis, ça passe au tournoi de Rome pour Terence Atman. Le Français est qualifié pour le tour suivant après avoir battu le Belge Zizou Bergs. Et Valentin Royer joue ce soir face au Serbe Amad Medjedovic. Voilà, c'est la fin de ce flash. Excellente fin de journée à tous.
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1: Et dans l'info locale, un exercice militaire grandeur nature dans la rade de Cherbourg, une opération nommée au Cotentin, organisée par la préfecture maritime du 11 au 13 mai. Plusieurs moyens terrestres et nautiques seront mobilisés, avec notamment la Marine nationale et la gendarmerie maritime. Cet entraînement vise à préparer les équipes à la protection de la rade et des installations militaires de Cherbourg. Les autorités précisent qu'aucune perturbation n'est attendue pour les activités civiles autour du port et de la Grande Rade. Toujours à Cherbourg, une mobilisation contre l'inflation et pour la défense du pouvoir d'achat. Cette organisation de gauche appelle à manifester samedi devant la gare à partir de 17h. Les organisateurs dénoncent notamment la hausse des prix du carburant et les profits des groupes pétroliers. Au tribunal, un homme de 56 ans a été jugé mardi pour des violences sur son ex-épouse. Les faits reprochés remontent à juin 2025 à Rovi-la-Bigot. La plaignante évoque également d'autres épisodes de violence et des menaces de mort survenues durant leur séparation. Le prévenu conteste les accusations. Le parquet a requis 4 mois de prison avec sursis. Le jugement sera rendu le 2 juin prochain. Le festival Jazz sous les pommiers débute demain à Coutances. La 45e édition se déroulera jusqu'au 16 mai. Au programme, plus de 130 rendez-vous entre concerts, spectacles de rue, conférences et animations dans toute la ville. Et parmi les têtes d'affiche cette année, Taina Moses, Kezia Jones, Albin de la Simone ou encore Fatoumata Diawara. L'an dernier, l'événement avait attiré près de 70 000 visiteurs. Et puis les handballeurs de la JSE Cherbourg jouent leur dernier match de la saison régulière. Ce soir, les Mauves se déplacent en Ile-de-France pour y affronter Ponto Combo à 20h30. La JSE est déjà qualifiée pour les play-offs. Quart de finale prévu le 21 mai. On connaîtra leur adversaire à l'issue de la soirée. Très bonne fin de journée avec votre radio Hack FM.
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1: Bonsoir à tous, à la une de l'actualité. De nouvelles révélations dans l'enquête sur le meurtre de Chloé, âgée de 14 ans dans l'Aisne. Le suspect de 23 ans a avoué les faits. Il avait menacé l'adolescente quelques jours avant le drame. Une amie de la jeune victime affirme qu'il supportait mal leur rupture et avait évoqué des armes et des menaces de mort lors d'un appel téléphonique. Les enquêteurs privilégient désormais la piste d'un acte prémédité. Un deuxième patient évacué du MV Ondus a été testé positif à l'antivirus aux Pays-Bas. Mais l'OMS estime toujours que le risque de propagation reste faible et assure qu'il ne s'agit pas du début d'une pandémie. Le navire, parti d'Argentine, doit arriver samedi à Tenerife avant l'évacuation des passagers. 5 Français sont toujours à bord et selon les autorités, aucun d'entre eux ne présente de symptômes inquiétants. Une information judiciaire visant Elon Musk a été ouverte à Paris. Ça concerne de possibles dérives sur le réseau social X. La justice française cherche notamment à déterminer si le milliardaire américain a pu se rendre complice de diffusion d'images pédopornographiques dans le cadre de la gestion de la plateforme. Un juge d'instruction est désormais saisi du dossier. Les Français donnent moins et ils sont aussi moins nombreux à le faire. C'est ce que dit un nouveau baromètre publié ce jeudi. Alex Gauthier.
2: Oui, seuls 47% des Français déclarent avoir fait un don à une association ou une fondation l'an dernier. C'est le niveau le plus bas depuis 2019. Comptez 336 euros par an en moyenne. Les jeunes et les hauts revenus sont particulièrement concernés par cette baisse et les premiers chiffres de 2026 confirment la tendance. Pour expliquer ce recul, les Français évoquent d'abord le pouvoir d'achat, mais aussi un climat d'inquiétude généralisée entre tensions internationales et incertitudes politiques. Résultat, beaucoup préfèrent épargner plutôt que donner. Malgré cela, certaines causes restent prioritaires. La santé, l'aide aux plus démunis et la défense des animaux.
1: Merci Alex. Que se passe-t-il au sein du vestiaire du Real Madrid? Selon la presse espagnole, Aurélien Tchouaméni et Federico Valverde en seraient venus aux mains à l'entraînement. L'international uruguayen aurait même été hospitalisé après une chute provoquée lors d'une altercation. Une réunion de crise a été organisée au centre d'entraînement du Real Madrid juste avant le Clasico face au FC Barcelone prévu dimanche. Et puis en foot toujours, la finale de Ligue des Champions se jouera le 30 mai à Budapest. Environ 30 000 places sont réservées aux supporters parisiens pour les prix comptés 70 à 950 euros. Voilà pour l'actualité. Excellente soirée à tous.
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